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0: C'est une anecdote sur le père d'un pote qui est portugais. Oui, tu rigoles, je sais pas. Et voilà, non, c'est la première fois le gars il a mangé une banane. En fait, il est en France, tout, il connaissait pas trop. Il commence là, il épluche la banane, il prend une geste au milieu et commence, il mange la peau. Il dit, mais qu'est-ce que tu fais et tout. Il fait, oh, j'ai le loyon, moi. Là, non, mais tu rigoles, mais c'est la première fois. Tu peux imaginer que le gars il croit que c'est le noyau, tu vois, qui est au milieu, tu vois. C'est qui, attends, pas écoute, les chapeaux.
1: La dernière fois, j'étais au bosquet. Il y a un gars, il s'appelle Biron, il me raconte son petit frère. Il était comme ça, c'était l'été, il faisait chaud et tout, Anna. Et il dit à son petit frère, tu pourrais me faire du thé glacé? Son petit frère, il dit, bah ouais, je sais pas, mais comment on fait du thé glacé? Son grand frère, il dit, bah hey, c'est bon, tu prends du thé, tu fais du thé comme d'habitude, tu mets des glaçons, tu mets le frigo et c'est réglé, quoi. Maintenant, il attend le gars, il regarde la télé et tout, il attend, il attend, il attend, et c'est vrai, c'est véritablement vrai. Il attend.

0: dedans et tout, il y en a. Et ça fait un quart d'heure, 20 minutes, il va dans la cuisine. Il dit, mais qu'est-ce que tu fais là? Il voit son frère. Il avait mis l'eau chaude sur le feu avec les sachets de thé et il mettait des glaçons dans la casserole. C'est juste vrai. Il a fait ça direct.
1: Soda.
0: Hey, c'est vrai, soda.
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0: Bonjour, Chance.
1: Bonjour.
0: Je t'en prie, assieds-toi.
1: Merci.
0: Bon, on va commencer simplement. 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
0: Sa rencontre? Mais de qui on parle?
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